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arrivé à Hitou. 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

0: Alors, j'ai vu là que avons des visiteurs de soir, qu'avons venu là-bas de Memram Cook au Nouveau-Brunswick pour venir voir Marc Apollaggio. C'est du coup, c'est que tu m'aurais dit ça un an passé, que tu viens à la vallée loin de même pour me voir, mon voyage, alors que vous aurez dit que vous étiez fou. Mais je suis fier qu'ils soient ici. Avons Yves Leblanc qui est ici. Savez-vous qu'il est même venu à ma porte à Vancouver pour acheter mes deux albums? Je suis vraiment fier que vous avez venu. Et puis, of course, vous allez vous visiter vous autres à Churchtown, puisque surtout c'est qu'Yves est venu à Vancouver me voir, et puis il est venu ici me voir un oeil. Of course, Yves deserve une visite de Marc Apollaggio chez eux. Ça va. Ça doit être une grande trip. Par chance, avez-vous pris la bosse? Je pense que ça arrive au Nouveau-Brunswick, là, mais des fois ça arrive par ici. Je pense que les femmes au Nouveau-Brunswick se mettent du lipstick sur la bosse. Par ici, ça arrive des fois. Ça va? À ce heure, vous allez prendre une ride. Sur la bosse.
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